0: et la montée du protectionnisme. La ZLECAF peut-elle devenir un véritable bouclier économique pour l'Afrique?
1: Absolument, absolument. Vous savez, nous sommes dans un monde de plus en plus interconnecté. Les économies sont interdépendantes et nous l'avons en de plus beaucoup constaté depuis la pandémie sanitaire de la COVID et plus la guerre en Ukraine et maintenant avec la guerre au Moyen-Orient. Nous constatons aujourd'hui que, évidemment, le monde est de plus en plus globalisé. Donc l'Union africaine, je pense, à travers quand même l'intégration régionale, je vous ai dit, l'objectif c'est d'établir une union douanière, parce que l'intégration régionale est quand même au cœur de l'agenda de l'Union africaine, l'agenda politique et économique de l'Union africaine, qui est une organisation qui a moins de 30 ans, même si l'Organisation de l'Unité africaine va fêter son 66e anniversaire le 25 mai 2026. Quand nous allons baisser les barrières tarifaires et non tarifaires, évidemment, nous allons avoir le plus grand marché unique intérieur au monde par le nombre de pays. Et vous savez, comme je vous l'ai dit, nous avons un milliard et demi de population qui peut constituer un marché intérieur, des consommateurs potentiels. Mais il s'agit aussi de faire des économies d'échelle, de faire de la coordination économique. Donc, c'est pour vous dire que l'objectif, les Africains ont réalisé quand même qu'il va falloir s'unir parce que c'est l'union qui fait la force, c'est ce que Kwame Nkrumah disait. Et la vision Agenda 2063 pour bâtir une Afrique unie et en paix et unie et prospère est basée sur l'intégration régionale.
0: Modibo Mahomakalou, merci d'avoir répondu à nos questions.
1: Je vous remercie, Monsieur Lando.
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